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conseillez-vous soigneusement. Munissez-vous de clairvoyance.

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1: Née en 2020 à Firminy dans la Loire, l'association Aplouf Aqua pour tous est une association sportive et inclusive dédiée à la natation adaptée pour des personnes en situation de handicap, notamment autour du trouble du spectre autistique. Si elle se développe depuis 6 ans, c'est grâce à l'engagement bénévole de ses membres, dont Wari, maître nageur diplômé, qui donne de son temps plusieurs heures par semaine pour accompagner les enfants de Aplouf Aqua pour tous. Rencontre avec ce maître nageur bénévole. D'ailleurs, pourquoi cette association existe ?
2: Pourquoi ? Parce qu'il y a une énorme demande sur l'apprentissage de la natation pour des enfants porteurs de handicap, notamment sur l'autisme. Sur l'association Aplouf, je m'occupe des petits. Donc on est au petit bassin, on fait des aménagements de bassin, mais on laisse l'enfant libre de faire ce qu'il a envie. S'il veut faire du toboggan pendant toute la séance, on le laisse faire du toboggan. Après, il va voir ce qui se passe ailleurs sur les autres ateliers.
1: Cet engagement bénévole, d'où il vient pour vous ?
2: Ah ben moi, ça fait maintenant 16-17 ans que je m'occupe d'enfants atteints de troubles autistiques. J'ai créé une section sur le club nautique de Landenne au Chambon. Pareil, on avait mis en place jardin aquatique et groupe compétition. C'est une continuité parce que on avait une énorme demande et on pouvait pas répondre à tout le monde. Et c'est le cas encore aujourd'hui où les places sont très chères.
1: Sur cette idée de proposer de la compétition, de la paranatation adaptée, hein, c'est le terme exact. Qu'est-ce que l'on va chercher chez ces sportifs ?
2: On va dire que les compétitions, c'est la carotte. Enfin, pour eux, quand ils partent en compétition, c'est un moment de détente où ils vont, entre guillemets, se mesurer à d'autres enfants, mais il n'y a pas de but de résultat. Bon, le seul but que j'ai, c'est que l'enfant termine sa course, qu'il n'abandonne pas. C'est vraiment le seul objectif. On ne travaille pas avec des chronomètres. L'objectif, c'est que l'enfant termine sa course parce qu'il s'est engagé. Voilà.
1: La question d'aller jusqu'au bout.
2: C'est ça, de ne pas abandonner.
1: Et ça, c'est important d'aller jusqu'au bout. Vous y allez jusqu'au bout, hein, parce que vous donnez quand même pas mal d'heures dans la semaine. Expliquez-nous un peu comment on s'organise pour ces heures bénévoles.
2: Comme tout bénévole, on a toujours un peu de temps libre. Et puis, c'est vrai

0: s'occuper d'enfants porteurs d'handicap, c'est vraiment très enrichissant. Et puis on y va avec plaisir. Il y a toujours un retour positif, quelle que soit la journée, même si la journée s'est mal passée, ils nous redonnent le sourire.
1: Alors c'est énorme. J'ai entendu dire que vous aviez aussi une méthode bien à vous.
0: Ouais, c'est une méthode. Enfin, c'est comment expliquer ça? C'est vrai que j'ai regardé tout ce qui se faisait sur l'apprentissage au niveau des enfants autistes, et moi j'ai fait un remix de tout ça avec beaucoup de bienveillance et surtout de manière ludique.
1: Et d'ailleurs, est-ce qu'il existe une formation typique où il faut, comme vous venez de le dire, creuser, chercher, adapter?
0: Les meilleurs formateurs, c'est les parents et les enfants.
1: C'est important aussi de flotter, cette sensation de, où on ne on pense plus à son corps, hein, c'est ce qui se dit. Et ça permet aussi de relâcher peut-être une petite pression. Qu'est-ce que vous remarquez quand vous avez vos sportifs et que vous les entraînez?
0: On dit toujours que les enfantistes sont dans leur bulle. Je suis un peu contredire ce truc parce que c'est pas vrai. Quand ils sont dans l'eau, les parents n'existent plus. Ils sont avec les copains ou ils font le truc à eux. Et moi, c'est ce que je dis, les premières séances aux parents, laissez-les, parce que les parents ont toujours tendance, enfin, l'instinct de protection fait que les parents gardent les enfants près d'eux. Et moi, je leur explique qu'au bout d'un moment, les gamins vont plus les calculer et puis ils vont faire leur truc à eux. Ils vont pouvoir construire leur motricité aquatique. Et après, moi, derrière, avec, il y a aussi ma femme Noélie qui entraîne les lundis soirs, qui casse un peu cette motricité pour l'amener sur de la natation plus dans les règles, plus dans les...
1: Plus rigoureuse, avec le bon geste le bon mouvement au bon moment.
0: L'autisme est un handicap invisible et tout ce qui est invisible fait peur. On n'a pas la même approche avec des enfants qui sont trisomiques ou ils sont handicapés physiques. Ça n'a rien à voir et c'est vrai que l'autisme, c'est un handicap qui fait vraiment peur et c'est là que tout le monde se trompe parce qu'on fait des choses magnifiques avec ces gamins.
2: À Plouf, à quoi pour tous, accueille des enfants en situation de handicap dans l'apprentissage de la natation. Une association rare pour une demande forte et malheureusement des places limitées.
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1: Alors, les terres agricoles disparaissent en France au rythme d'un département tous les 6 ans.
2: 200 fermes disparaissent chaque semaine en France. Il y en avait 2 millions dans les années 50 après la guerre. Aujourd'hui, elles ne sont plus que 500 000 environ.
1: En 50 ans, les terres agricoles ont perdu 4,6 millions d'hectares qui sont allés pour 2,6 millions d'hectares à l'artificialisation, donc les constructions, les routes, mais également pour partie aux forêts.
2: Depuis 15 ans, Terre de Liens milite pour préserver ces terres agricoles de la spéculation foncière et aide de jeunes, de nouveaux agriculteurs à s'installer, à condition bien sûr de pratiquer une agriculture biologique. Eh oui, c'est là le truc.
1: On peut tout à fait concevoir que toute nouvelle construction se fasse par reconversion de l'existant plutôt que par grignotage des terres agricoles.
3: J'ai prêté de l'argent à Terre de Liens sans intérêt. En effet, il est important que les terres soient considérées comme un bien commun, ne pas une propriété privée, et que puissent y accéder des gens qui, un peu désargentés, qui ne pourraient pas autrement.
1: Terre de Liens a mis au point un outil de réflexion qui s'appelle Parcelles et qui vise à mesurer l'impact de l'alimentation sur les surfaces agricoles et également sur les impacts environnementaux qui y sont associés.
4: Le mouvement citoyen Terre de Liens est né pour accompagner à l'installation les porteurs de projets agricoles dans leur reconversion et à la recherche de terres, tout en aidant les propriétaires de fonciers dans leur transmission. Robert Tarnet est bénévole à Terre de Liens Midi-Pyrénées.
5: Je m'appelle Robert Coufignal, je suis bénévole à Terre de Liens depuis 5-6 ans sur le département du Tarn et je participe aussi au comité d'engagement régional Midi-Pyrénées et au conseil d'administration Midi-Pyrénées. Terre de Liens en chiffres au niveau national, c'est 450 fermes et 13 000 hectares qui ont été achetés pour être cultivés en bio et en agriculture paysanne. En Occitanie, c'est 70 fermes, 150 paysannes et paysans sur 3500 hectares. C'est 165 bénévoles, 12 salariés et 4000 citoyens qui soutiennent l'action de l'association. En Midi-Pyrénées, c'est 41 fermes, c'est 83 paysannes et paysans sur 2000 hectares et c'est 11 millions d'euros qui ont été récoltés en dons ou en épargne citoyenne pour acheter ces fermes. Et si on va vers le Tarn, dans le Tarn, ce sont 11 fermes, 23 paysannes et paysans sur 370 hectares avec 2,5 millions d'euros qui ont été récoltés pour acheter ces fermes. Terre de Liens, il y a trois piliers. Une fondation qui peut recueillir des dons. Il y a une foncière qui recueille des fonds en épargne citoyenne. Et il y a les associations territoriales qui gèrent les fermes sur le territoire. La fondation accepte des dons, que ce soit des dons de terre, mais ça peut aussi être des dons autres qui peuvent être transformés en numéraire pour acheter des terres. Ensuite, l'épargne citoyenne, qui est l'essentiel des moyens financiers que Terre de Liens met en œuvre pour acheter des terres, c'est une épargne défiscalisée. Donc ça permet à chacune et à chacun de placer son épargne sans être dans un système qui va développer l'exploitation pétrolière ou l'achat d'un matériel militaire. C'est une épargne qui est défiscalisée, donc il n'y a pas de rapport financier direct à l'épargne. Le seul rapport financier, c'est la défiscalisation. Si on laisse l'argent pendant 8 ans placé en épargne citoyenne, ça rapporte comme livret A.
4: Un dernier chiffre autour de Terre de Liens, c'est la part sociale à partir de laquelle vous pouvez aider l'association et surtout la foncière à installer d'autres paysans et paysannes. 106 euros, c'est le montant de la part d'épargne solidaire de Terre de Liens. Retrouvez toutes les informations sur le site terredeliens.org.
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1: Bienvenue chez Zeste de Colibri. Nous sommes une recyclerie créée en novembre 2023. Je suis Chloé Genevèze, la responsable de la recyclerie. Ça fait 2 ans et demi que nous existons. À ce jour, nous sommes 2 salariés et 25 bénévoles. Nous fonctionnons uniquement sur les dons, en apport volontaire. Les personnes, en fait, décident de venir à la recyclerie pour donner leurs objets. L'ensemble des recettes faites au sein de la boutique servent à payer les charges, à payer les salaires, à faire que ce projet en fait perdure dans le temps. Puis sert également à mettre en avant en fait des actions de sensibilisation qui sont également une des missions en fait de la recyclerie sur nos villes et alentours. Venez avec moi, on va faire un tour au sein de la recyclerie et vous montrer un petit peu comment se passe notre quotidien.
2: Étape 1. L'arrivée des objets.
3: Bonjour monsieur, bonjour madame.
4: Pas trop mal, et vous?
3: Qu'est-ce que vous m'emmenez comme trésor?
4: Voilà, regardez, j'ai fait un petit peu de tri chez moi, et je vous ramène des jeux, des jouets, des puzzles, pas des puzzles, quelques puzzles.
3: Oui.
4: Alors vous regardez si ça peut vous intéresser.
3: Ah mais c'est parfait.
4: Ils sont complets. Hein.
3: Ça va faire le bonheur d'autres personnes. Ils vont avoir une seconde vie. Génial.
4: Eh bien impeccable.
3: Ben, merci beaucoup.
4: Si ça fait des heureux.
3: Merci à vous.
4: Eh bien impeccable.
3: Bonne journée.
4: Pareillement.
3: Au revoir.
2: Étape 2, la vérification.
3: Alors, la notice. Combien y a-t-il de pièces? 1, 2, 3, 4, 5, 6. Ça, c'est bon. Et une petite pince. Alors, il faut vérifier que ça fonctionne. Yes, impeccable. Allez, c'est parti, ça marche. Alors, ce jeu, on vient de le réceptionner.
5: C'est bon, il est complet?
3: Oui, il est tout complet, ouais. D'accord. Nickel.
5: Bon, impeccable.
3: Donc, on lui met 4 euros?
5: Ouais, je pense que c'est pas mal. Je te laisse le mettre en rayon.
3: Alors, chef, ça marche?
4: Ça court.
3: C'est qu'est-ce que c'est? Fondu et éclate? Les caclons sont parfaits. Allez, 10 euros celui-là, je le mets. Ouais. C'est un service mixte
6: en fait,
3: raclette fondue.
5: D'accord.
3: Il est neuf. Impeccable.
2: Après la mise en rayon, place à l'exploration.
7: Bon, allez, je fais mon petit tour.
8: Vu des rideaux.
9: Ouais, je regardais s'il y avait du tissu.
8: Et on ira voir là-bas la friterie. Il y a des nappes, il y a des.
3: C'est un fossile.
7: Ah bah,
3: c'est un fossile mais qui a été taillé comme une main.
2: Zeste de Colibri, c'est aussi un lieu de vie où se croisent habitués et nouveaux, petits et grands.
3: Bonjour. Non, je te lâche pas. Je suis désolée, mais c'est bon.
8: C'est quelqu'un qui me l'avait offert. Tu vois, il y a un
3: du Pérou, là. Moi, je m'en suis jamais servi parce que j'y prends pas, mais je trouve ça mignon.
2: La boutique est pleine, les visites s'enchaînent.
5: Ça fera 18,50 € s'il vous plaît, madame.
3: Ouais. C'est du boulot, hein, ce que vous faites.
5: C'est au quotidien, on a des arrivages tous les jours.
2: Et certains objets repartent aussitôt mis en rayon.
10: J'ai ma fille qui cherchait un service à... Une raclette, alors donc je vais.
5: Elle va
10: avoir deux services à conduire, la raclette.
5: Exactement.
10: En même temps.
5: Bon, bah vous êtes venu au bon moment.
10: Voilà, merci beaucoup.
5: Bonne journée. Au revoir, madame.
2: Zeste de Colibri, un lieu auquel on s'attache.
3: Vous allez finir avec tout, madame?
11: Moi?
3: Ouais.
11: Jamais. J'ai jamais terminé. Je vais refaire un dernier avant de partir.
2: Et pour le mot de la fin. On écoute Chloé.
1: Chacun d'entre nous en fait peut toujours faire sa part, même si en fait c'est un petit geste. Si on est tous à en faire des petits, à terme en fait ça peut avoir de plus grandes portées.
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Écoutez bien, compagnons d'aventure. Vous qui guettez Charlie à travers le monde, vous n'êtes pas abasourdis par tout ce que vous avez vu pendant votre voyage? Des lamas, des tatous au Chili, au Pérou, sur la mer en délire, des marins dessalés, sales mais marrants. Et Paris, à Paris, c'est lions, c'est pingouins, éléphants, ouistiti, ça c'est Paris. Et ces moments entre amis, Papa Souza et la petite Alia, Sherlock de Londres et ses énigmes de fou, El café con leche y media luna de mes amigos del sud, me gusta usted. Sans oublier le discret Chang, ah les litchis de Chang, un vrai délice. Mais finalement, tout ça, ce n'est pas tout à fait vrai, mais ce n'est pas tout à fait faux. Partir, c'est changer, chercher de nouveaux paysages, avoir de nouveaux yeux, de nouvelles idées. Vous savez que chanter, rire, parler, apprendre, ça se fait avec quelqu'un qui se tient à côté de vous. Eh bien, ce voyage en chanson, vous l'avez fait ensemble. Vous êtes parti vers ce monde inouï, où les gens sont gentils, où les gens sont contents, contents d'être vivants et contents d'être amis. Prêts pour un nouveau départ? Alors fermez les yeux, amigos de la Bamba Rodriguez.

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1: Le 2 décembre 1973, c'est aussi la date de naissance d'une très grande joueuse de tennis, la désormais américaine, mais née yougoslave, Monica Seles. Son patronyme est ronflant dans le monde de la petite balle jaune. Elle est encore une très jeune adolescente quand elle pénètre sur les courts professionnels de tennis. Déjà un style bien particulier, une puissance de frappe de balle incroyable et une puissance vocale aussi caractéristique de la tenniswoman yougoslave. À la fin des années 80, elle se distingue sur le circuit. À peine 15 ans, elle étonne tous les observateurs, mais aussi ses adversaires sur les courts. En 1990, elle a 16 ans et demi quand elle remporte son premier tournoi de Roland-Garros, le premier de ses 9 tournois du Grand Chelem glané. Mais Monica Seles, c'est aussi l'histoire d'une rivalité avec une autre joueuse géniale, prénommée Steffi. Steffi Graf, l'Allemande sera en effet désignée ennemie de Seles tout au long de sa carrière. Il faut dire que ce sont deux phénomènes. Une rivalité qui atteindra son paroxysme, voire un point de non-retour dramatique, quand le 30 avril 1993, lors du tournoi de Hambourg, en quart de finale, Monica Seles affronte ce jour-là la Bulgare Malaeva. Au changement de côté, dans le deuxième set de ce match, un spectateur surgit sur le court, couteau à la main, qui le plante dans le dos de la joueuse yougoslave. Ce forcené s'appelle Günther Parche, il est allemand et surtout fan de Steffi Graf. Un coup de couteau et surtout un coup d'arrêt. La carrière de Monica Seles, même si celle-ci courra jusqu'en 2003, elle ne sera plus la même sur les courts. Depuis cet événement de Hambourg en Grand Chelem, elle remportera qu'un unique trophée, l'Open d'Australie en 1996, après presque 2 ans et demi de purgatoire. Tous les observateurs du tennis se posent encore la question suivante: quel aurait été le vrai visage de sa carrière? Quelle aurait été la physionomie de sa rivalité avec Steffi Graf sans cette attaque? Sommes-nous passés tout proche de la plus belle page du tennis féminin? Nous n'en saurons jamais. Allez, on se donne rendez-vous demain pour d'autres histoires d'un jour avec Mémoire Sport. 91 FM.

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2: Non, j'aurai pas le temps, je le sais déjà que j'ai pas le temps. J'ai juste le temps de me mettre en colère.
3: Les gens ont une faculté, une facilité à oublier. C'est comme ça qu'on tue les artistes.
4: J'ai lâché une larme, un jour, devant la tombe d'un soldat qui était mort, on pouvait lire, à 18 ans et demi. Et demi, ses parents y tenaient à ces 6 mois. J'avais trouvé qu'il n'y avait rien de plus tragique que cette insistance dérisoire sur quelques mois d'existence en rab d'une vie achevée trop tôt. Parmi des millions de morts, des gens avaient aimé un garçon. Est-ce que vous aussi, auditeurs, auditrices, ça vous fait quelque chose de savoir que derrière la grande histoire, il y avait un individu, un vrai. Bienvenue, alors, dans la chronique des négligés de l'histoire. Je m'appelle Aliénor Poitevin, je suis doctorante sur l'histoire de la presse, et avec Pascal Fichant à la voix, ensemble, nous allons chercher les petites preuves discrètes et triviales de l'existence d'individus oubliés.
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1: Est-ce que cette tirade vous dit quelque chose? Si oui, c'est que vous l'avez entendu de vos grands-parents, peut-être, ou alors c'est que vous êtes anarchiste. Cette formule provocante vient en effet de l'anarchiste Laurent Taillade. C'est lui, notre sujet du jour, et vous allez voir qu'il vaut le détour. Quand il prononce son « Qu'importe les victimes », c'est à la suite d'un attentat à l'Assemblée nationale, en décembre 1893. Une bombe avait été posée au Parlement par le radical Auguste Vaillant, blessant plusieurs députés. Personne n'est tué en réalité. Le malfrat avait rempli sa bombe de clous, de morceaux de zinc et de plomb, et avoue lors de son procès que son geste était destiné à blesser et non à tuer. Interrogé par un grand journal de l'époque, alors qu'il est en plein banquet, Taillade réagit en prenant une violence légitime face à la répression du gouvernement contre les activités anarchistes. Mais on ne retient que cette phrase, qu'importe le geste, qui circule alors partout dans les journaux, avec une viralité qui rappelle notre Internet moderne. Ça choque, c'était l'effet recherché par Taillade. Car si vous cherchez un rebelle, vous l'avez avec Taillade. Le chercheur Gilles Pic, qui lui consacre une massive autobiographie, estime que la provocation est chez l'anarchiste considérée comme un art de vivre. Né d'une famille de magistrats pieux et conservateurs, il vit d'abord une existence sans histoire dans les Hautes-Pyrénées. Bon, c'est le pilier du casino local. Et puis, il aime écrire de la poésie. Pas très sérieux déjà, un poète. Alors, pour l'empêcher de s'adonner à la vie de bohème, ses parents l'obligent à un mariage bourgeois. Ça ne dure qu'un temps. Sa femme meurt, et Taillade part à la capitale dilapider sa fortune. Il se met à traîner au cabaret du Chat Noir et fréquente des types comme Verlaine, Moréas, Sacha Guitry, Aristide Bruand. Franchement, il arrive au meilleur moment. Ça grouille d'art à Paris, au début des années 1880. Parce qu'avec les lois Ferry sur l'éducation, des tonnes de jeunes éduqués et assoiffés de gloire débarquent à la capitale. Au cœur de cette émulation, Taillade collabore à la revue La Plume, à l'Ermitage, au Mercure de France. Il finit par publier le recueil « Au pays du mufle ». C'est un succès, avec des titres de chansons comme « Ballade touchant l'ignominie de la classe moyenne » ou encore « Ballade de la génération artificielle ». L'objectif de Taillade est clair, faire de la poésie révoltée contre l'ordre social, anticlérical et anarchiste. On pourrait dire autrement, comme il l'indique en ouverture d'une des ballades, il faut pisser sur les bourgeois. Et ce qu'on est obligé de lui reconnaître, c'est que Taillade est fidèle à qui il est. 4 mois après avoir fait les louanges de l'attentat de l'Assemblée, il est victime à son tour d'un attentat anarchiste. Alors qu'il dînait au restaurant Foyot, quelqu'un place une bombe sur le rebord de la fenêtre, dans son dos. Taillade est grièvement blessé. Il devait perdre un œil et il est hospitalisé 6 semaines. Évidemment, la presse se moque de l'arroseur arrosé. L'Écho de Paris salue la « bombe intelligente » et le journal Le Gaulois avance même la piste que Taillade aurait lui-même commandité l'attentat pour se faire de la publicité. Taillade, lui, il conteste et maintient sa position. Dans le journal du 27 avril 1894, interviewé par Jules Huret sur son lit d'hôpital, il réaffirme sa sympathie pour le mouvement.
0: Je ne puis me défendre d'une sympathie véhémente pour les martyrs qui, d'un cœur généreux, donnent leur vie à l'idée qu'ils servent, quelle qu'elle soit, qui, devant leur cruauté de la loi, la bassesse de la foule et l'indifférence des intellectuels offrent, pour la rédemption de la souffrance humaine, le magnanime sacrifice de leur sang. Oui, leur geste est beau, qu'ils frappent la tyrannie.
1: C'est un personnage, vous voyez, Taillade, et il met en action ce qu'il professe. D'ailleurs, il enchaîne les duels. Un article qu'il publie en 1895, où il dénonce l'antisémitisme des milieux étudiants, lui vaut un duel à l'épée avec un journaliste du journal L'Anti-Juif, ce qui lui vaudra de perdre sa main. Le 17 octobre 1998, son ancien ami Maurice Barrès, devenu un des chantres de l'anti-dreyfusisme, le blesse à son tour au bras.
2: Il est tout cassé, notre Taillade, et se fait virer, en plus, de tous les journaux où il collabore. Qu'à cela ne tienne, un témoin de l'époque raconte.
0: Taillade, enfin libéré, prit à peine le temps d'un peu de repos et se jeta avec une ardeur nouvelle dans la bagarre. Il fut alors de toutes les réunions et manifestations d'avant-garde. On entendait 3 ou 4 fois par semaine, au fond des quartiers populaires, dans les salles de meeting, retentir sa voix claironnante où roulaient tous les cailloux de son pays.
2: Et puis, il part en vacances. Il faut que je vous raconte le Camaret Gate. Taillade a ses habitudes estivales dans ce petit village de Bretagne, partageant sa chambre à l'hôtel avec sa femme et son amant. Le jour de la fête de la mère, alors que les villageois font une procession religieuse jusqu'à la chapelle, Taillade, depuis sa chambre d'hôtel, leur verse le contenu de son vase de nuit sur la tête. Les cabaretois ne laisseront pas passer. 1800 Bretons font le siège de l'hôtel où loge Taillade dès le lendemain, l'obligeant à fuir le pays. Il se vengera, devinez comment, en écrivant des pamphlets grossiers dans la presse contre les Bretons et leurs prêtres. De Taillade, donc, il ne nous reste pas grand-chose. Trop turbulent, trop provocateur, on ne verrait pas trop la République lui rendre hommage. Deux choses, cependant, ont résisté, curieusement, à l'oubli. À Camaret, pour parler d'un personnage vulgaire et mal élevé, on parle, devinez quoi, dans Taillade. Et la chanson paillarde, Les filles de Camaret, écrite par Taillade dans sa verve vengeresse, nous est restée.

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1: Nous sommes en effet en face de Pierre Vassilieu, le saint guide du troupeau de pingouins. Et nous ne pouvons parler très fort car, comme vous pouvez vous en apercevoir, chers auditeurs, le bruit du troupeau de pingouins est intense. Malgré tout, j'essaye de m'approcher. Je m'approche actuellement. Alors, Pierre Vassilieu, que faites-vous dans cette région ?

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2: Bon, récap de la fête d'hier, j'ai paumé mon tel, Jules dort dans la baignoire et... Attends, c'est quoi ce kangourou dans le salon ?
3: Non mais heureusement qu'on n'a pas pris la route cette nuit.

0: c'est de la nana. On va peut-être.
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1: 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Radio FM Plus vous propose Le Parvis de la Poésie, une série de lectures poétiques témoignant de la foi. Désert. Depuis le pays perdu, depuis le désert de mes pensées, je crie vers toi. De mon âme éperdue, tourmentée, tout en émoi, s'exhale un flot continu de murmures et de soupirs. Réponds-moi, je suis avide de ta voix. Ta parole m'apaise, elle est un baume, une espérance et guide mes pas. Je suis avide de ta voix. Ta sagesse m'interpelle au milieu de mes errances et remet mon cœur à l'endroit. Ta parole irrigue mon désert, ta lumière berce mon silence et je reprends vie. Les textes étaient lus par Joël, Marie, Marie-Hélène, Yves, Nathalie et Jean.

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1: RCF Pays d'Aude vous propose un documentaire sur la rame traditionnelle.
2: La rame traditionnelle, elle est issue de la culture de la pêche.
1: Robert Nivelle, coprésident de l'association Gruissarem à Gruissan.
2: C'est les pêcheurs à l'époque, avant qu'ils soient motorisés, qui sortaient en mer à la rame, il y avait la voile et la rame. Et souvent, il fallait pour ramener la pêche le plus vite possible, il y avait une espèce de concours de vitesse, quoi.
3: Il y a deux histoires, en fait. Au Barcarès, ce sont des barres qui servaient surtout à la pêche et au lamparo.
1: Henri Salle, président de l'association Barcarem au Barcarès.
3: La pêche, donc, sur l'étang, puisqu'on a la chance d'avoir cet étang, que certains appellent le lac marin, c'est un étang salé, effectivement. Et donc, il est poissonneux. Et les pêcheurs partaient à la rame, là, parce que, bon, les barques catalanes, souvent touchées, hein, les fonds ne sont pas réguliers. Donc, ça, elle servait à la pêche. Ensuite, en été, souvent, elle servait au lamparo, c'est-à-dire qu'on mettait le feu, ce qu'on appelait le feu, sur la barque, là, pour attirer la sardine. En faisant des compétitions avec la Catalogne Sud, on a découvert que, eux, c'était différent. C'était des barques qui servaient, je crois bien, à transporter le poisson du navire amiral, comme on dirait, jusqu'au bord. Parce que le premier qui arrivait vendait son poisson à bon prix.
4: C'était donc... et du travail et du sport en même temps.
2: C'est comme ça qu'est née un peu la... Les courses de rames, on va dire.
5: Un sport traditionnel existe dans la mesure où il existait déjà avant, qu'il a continué à exister ou qu'il a été réintégré, réimplanté.
1: Jean-Louis Pastou.
5: Le yagout de Rem, c'était un sport qui se faisait déjà depuis très longtemps, puisqu'on considère que la pierre fondatrice, on dira, de l'aspect sportif, du yagout de Rem, c'était en fait les courses de carrous, les carrous d'art qui se faisaient sur la Costa Brava, en particulier sur Yorette, etc., où il reste encore quelques exemplaires. Ça remonte au moins jusqu'au début du siècle, si ce n'est bien avant. Et on peut dire que c'était la pierre fondatrice de l'aviron sportif en Catalogne.
4: La compétition, ça n'a jamais existé. Ça vivait à travers le travail, à travers la pêche. Et moi, j'ai dit, pourquoi pas faire un petit peu du sport avec, quoi. Voilà.
1: Annie Carteau, présidente de l'association sétoise Setaram.
4: C'est pour ça que moi, je dis, j'ai fait revivre. Oui, revivre et inventer un petit peu.
2: Donc nous, on a mis en place une commission sportive, on a mis en place les règlements, puisque bon, tout s'est fait empiriquement. Au début, bon, on ramait, bon, entre nous, on s'était fixé certaines règles, puis bon, comme toujours, il y a eu des petits problèmes, il y a eu des conflits, à mesure que les règlements ont évolué, et maintenant, on est arrivé à un règlement qui tient la route, on va dire, et bon, qui évolue plus. Chaque année, on se réunit quand même. Bon, tous les clubs se réunissent pour faire le point sur les règlements. Mm-hmm. Et voilà, bon, la difficulté, elle est un peu là, quoi. C'est-à-dire qu'au début, bon, on est parti de zéro. Hein. Et on a fait les règlements à mesure. Maintenant, on est arrivé, bon, à un règlement fédéral, au niveau des compétitions, au niveau le statut du rameur, enfin, etc., etc., quoi. Hein. Donc, on a tout fait, quoi, voilà.
6: Et pour continuer ce que dit Robert, on est vraiment en phase, hein, avec l'image, comme je disais tout à l'heure, du village ancestral, comme le rugby l'est aussi dans la région. L'eau, les barques, la rame, hein, c'est l'image du village.
1: Daniel Combre, coprésident de l'association Gruissarem à Gruissan.
6: Et tous les anciens, entre guillemets, tous les anciens du village sont là pour nous soutenir mentalement et adhérer tout de suite au projet. Ça a été un peu une révolution, il y a une dizaine d'années, on remet ça à jour, on reprend vos barques de pêche professionnelle et on repart sur l'eau. Et voilà, de ce côté-là, on a été vraiment, vraiment bien accueillis par la population, quoi.
7: Le yagout de Rem existe depuis quand même pas mal de temps, une trentaine d'années peut-être. Ça a commencé avec des mairies comme Cerbère, Monsieur Marty, etc. Et donc j'ai connu... À Bagnoul-sur-Mer, j'ai eu l'occasion de voir des régates de yagout.
1: Bernard Mazot, président de l'association Gragnotarem à Argelès-sur-Mer.
7: Et j'ai trouvé ça magnifique, quoi. Mais je les ai vus en spectateur. Et puis quelques années après, Argelès a décidé, enfin la mairie d'Argelès a envisagé de créer une association de yagout pour, parce que c'était de la rame traditionnelle, qu'elle voulait ouvrir son port à des activités traditionnelles. Voilà. Donc on a, ça m'a intéressé tout de suite, et puis avec quelques amis, on a fondé l'association.
8: Ça a commencé quand même avec les Catalans qui avaient ils appellent ça des liagoutes.
1: Martine, rameuse.
8: Donc c'est des barques à peu près comme les nôtres, sans fond. Et c'est les premiers qui ont amené Annick à faire ça. Et puis après, on a fait des compétitions avec eux. Ça, c'est Annick, grâce à Annick, ça s'est développé de l'autre côté, puisque ça va jusqu'à Lyon, ils avaient partout. Mais au départ, c'était plutôt méditerranéen, voilà, plutôt méditerranéen. On a fait des championnats de Catalogne, on a eu ramé jusqu'à Barcelone. Non, on a fait des choses très intéressantes.
9: À l'origine, ils étaient deux rameurs à deux rames, et pas de barreurs. C'est eux qui se dirigeaient parce qu'il fallait la place pour pouvoir mettre les filets et tout remonter. Au départ, il y avait des voiles, mais ça a été transformé, ils ont enlevé les puits pour mettre les voiles. Mais c'est très vieux, les voiles. Donc après, ils ont préféré aller à la rame, ça allait mieux.
1: Annie Carteau, présidente de l'association Sétoise, c'est à rame.
9: On ne pêche plus, mais alors, rien que d'être sur l'eau, ils oublient tout. C'est la folie. On a une ville déjà qui s'y prête. Les gens font du sport en plein air. On va en mer ou on va dans les temps d'auto et on peut faire tout le tour des canaux. Donc une heure de rame à peu près, on arrive à aller jusqu'au théâtre de la mer. Ou dans les temps, on va jusqu'au phare de Rouquayrol à peu près. Et puis au mois de juin, le soir, à tour de rôle, on traverse les temps, on va manger dans des masses. Et on revient le soir à minuit à la rame, s'accoster. C'est l'idéal.
5: Le yagout de rame a une particularité, c'est que c'est un bateau qui est très attachant. Au départ, on vient sur le yagout pour ramer, on peste parce que c'est pas confortable, parce qu'on se pourrit les mains, parce que le soir quand on rentre, on s'éclaire sans allumer la lumière parce qu'on a les mains remplies d'ampoules, au début tout au moins. Et puis voilà. Et après, au fur et à mesure qu'on fait des sorties, qu'on se rend compte que le bateau il a un caractère, un tempérament, qu'il prend la mer de telle manière, qu'il passe les vagues de telle manière, etc., et qu'on arrive à le faire avancer, on s'attache à ce bateau-là parce que justement, comme il n'est pas uniforme, comme il n'est pas strictement en plastique et reproduit à des centaines d'exemplaires, eh bien, on a l'impression d'avoir un objet unique auquel on s'identifie. Le yagout, c'est un bateau qui est toujours là, qui a toujours été là et qui va durer certainement très longtemps et dont on ne se fatigue jamais parce qu'il est toujours en bon état, il rend toujours ses services et avec, on peut faire des tas de choses, on peut partager des moments très intenses, très importants avec le reste de l'équipage. Déjà, la cohésion de ramer ensemble, c'est toujours quelque chose qui est très, très, très, très prenant. Et lorsque des fois, il peut y avoir des coups durs, des coups durs, ça peut être simplement une longue sortie où on finit épuisé, ça peut être ou bien des coups de plaisir, aller s'échouer sur une plage inaccessible et faire un petit casse-croûte, là je parle hors compétition, c'est quelque chose toujours qui est très très plaisant et qu'on le retrouve nettement atténué avec des productions contemporaines. Mais ça c'est le propre, je crois, de ce qui est ancien. On peut peut-être le retrouver dans les voitures anciennes, on peut le retrouver, voilà. Et là, dans le yagout de Rem, c'est clair que les gens sont très fortement identifiés à leur bateau.
9: Ils viennent, on leur dit, on se prend pas le chou. On est là pour se détendre, pour ramer. Alors, les problèmes, laissez-les à la maison. Ok, pas de problème, voilà. Parce que j'ai des rameuses, là, comme la dame, ça fait 15 ans qu'elle rame. Hein. Ils savent que c'est la convivialité. Parce que des fois, des soirs, il y a des bateaux qui rament trois quarts d'heure et puis ils s'arrêtent au bord d'un quai et bam, on entend le champagne aussi. Ils boivent un coup, ils boivent l'apéritif. Ma petite fille, elle est née, ou alors j'ai réussi ça, hop, ils boivent un coup et voilà. Il n'y a pas que le sport, il y a la convivialité.
8: C'est un moment où toutes les tensions de la journée ont disparu. Je sors de là, je suis complètement détendue. Et d'être sur l'eau, ça me vide la tête. Ça, j'adore l'eau. Voilà, en fait.
10: Allez, planter à tribord et ramener à bâbord. Allez, à fond. Et on dénage un peu. Les bras tendus.
3: Ah, le rôle du barreur est capital.
1: Henri Salle, président de l'association Barcarem au Barcarès.
3: Quand on perd, c'est la faute du barreur. Quand on gagne, c'est grâce au rameur. Non, il a un rôle important. C'est lui qui va imprimer le rythme. C'est lui qui va. Il y a des bouées à virer. Tout le virement, c'est lui qui commande et qui dirige ça. Il faut qu'il y ait une coordination, il faut qu'il y ait une synchronisation parfaite. Et le barreur est responsable de ça, quoi.
10: Ah, c'est le barreur qui commande, il n'y a pas de problème, ils n'ont rien à dire.
1: Jean-Pierre, barreur.
10: C'est vrai, pour qu'il y ait l'entente, s'ils sont six, je suis tout seul. Si chacun donne son avis, ça ne sort pas. Hein. Donc, il faut qu'il y ait... c'est le barreur. Quand les rameurs rament bien, on ne doit entendre qu'un bruit à la fin, c'est là, clac. Voilà. Et on doit avoir un peu de bouillon là au bout de la rame. Ça veut dire que, voilà, que ça tire. Voilà. Moi je rame comme tout le monde une heure par semaine, à une autre heure que là, obligatoirement. Alors il faut faire attention parce que le pont, il est très étroit. Alors il faut que les barreurs, les rameurs rament bien ensemble. Et que moi j'ai pas bu. Il n'y a pas beaucoup de chaque côté. Et si une rame touche, le rameur risque de se faire mal. Hein. Il va reprendre dans la poitrine, donc il faut faire attention. Il faut que tu t'allonges un peu derrière. Tout ton corps, quand tu tires avec ton bras droit, tout ton corps va derrière. Voilà. Un peu plus encore. La main droite un peu moins haute, à la hauteur de la poitrine.
3: C'est un vrai plaisir parce que, contrairement par exemple, si j'en pars en jogging à 7 ou 8, il y en a un qui va vite, l'autre qui va lentement, fatalement on se trouve à un moment donné, on n'est plus ensemble. Là, on est sur la même galère, donc on rame. Chacun donne ce qu'il peut, mais la barque avance et donc chacun trouve son compte. Quoi.
11: Le yagout de Rem, c'est quand même une tradition catalane qui a peut-être perdu un petit peu de sa splendeur ces dernières années. Et là, nous, on souhaiterait remettre au goût du jour cette activité qui peut aller pour tout type de public et que tout type de public peut pratiquer.
1: Aude Luzetti, présidente de l'association Perpignan Aviron 66.
11: Le yagout de Rem, c'est une embarcation très stable. Et l'intérêt, en fait, c'est qu'on peut faire ramer des jeunes, des enfants, des personnes handicapées, des personnes qui un peu en difficulté. Elles sont en sécurité sur l'embarcation et elles peuvent en fait pratiquer une activité nautique en toute sécurité avec quelques séances d'entraînement. On arrive à faire avancer le bateau assez facilement quand même.
6: Dans les barques, ils se surprennent eux-mêmes parce qu'avec la pratique, ils arrivent à sortir de leur gong et donner vraiment quelque chose de vraiment intéressant sportivement. Ils sont même étonnés. Et c'est pour ça que les portes sont ouvertes à tout le monde et c'est là-dedans justement que chacun exploite le maximum de ses possibilités individuelles. Il se fait plaisir à lui en apportant le maximum à la barque. Et c'est assez jouissif dans l'esprit, tout ça. Et
7: puis sur une barque, c'est un sport d'équipe. Tout le monde a envie de bien s'entendre et c'est ça qui est extraordinaire, quoi.
2: Quand on a organisé la Coupe de France chez nous en 2008, il y a des très belles photos où, pour la finale, quand on a gagné les Marseillais, par exemple, bon voilà, ça reste des bons souvenirs, quoi, voilà. Des Marseillais qui étaient d'ailleurs des anciens avironneux, dont certains étaient champions d'Europe en titre, hein, et ils se sont cassés les dents sur la rame traditionnelle, quand même, hein, faut le savoir, quoi, hein, ça c'est notre fierté, quand même. Donc voilà, on les a battus, quoi. Alors, ce jour-là, on était chez nous, donc on a eu on jouait à domicile, quoi. Donc on était surmotivés, et il y a eu quelques larmes, hein, quand on est monté sur les barques, pour vous dire, c'était vraiment, il y avait de la motivation, quoi, voilà. Et voilà, donc on a ramé, je pense qu'on est allé au-delà de ce qu'on pouvait donner, quoi. Hein. On a donné 120% de nos possibilités ce jour-là, voilà.
6: La Coupe France, de rameurs purs, on dira 500 rameurs, voilà. Qui chaque année sont là présents. C'est physiquement et sportivement, c'est la plus importante, parce qu'elle est cadrée sur deux jours, avec beaucoup de passages de compétition, et qui demande beaucoup de préparation physique. Hein, qui se prépare 3-4 mois avant la compétition, indispensable pour figurer, entre guillemets, dans la compétition. Tous les hivers, nous avons un championnat qui est organisé par divers clubs, hein, en 4 ou 5 rencontres, Il y a un classement qui se fait à la fin d'année qui détermine les champions de France.
2: La première année, en 2002, quand on va faire la première Coupe de France à Marseille, où on avait tout raflé quand même cette année-là, on avait fait le hat-trick, femme mixte, on avait remporté les trois titres. Le gars de Marseille savait pas où c'était Grussan, quoi. Hein. Il disait premier en homme, Grussan. Alors bon, tout le monde, Grussan, c'est où, c'est qui, bon là, donc petit à petit, c'est imposé et maintenant ils nous connaissent. Je vous garantis qu'ils savent où c'est Grussan. Ils connaissaient pas trop ce petit village dans l'Aude, genre le village de Gaulois, quoi. Et on les a impressionnés, quoi, au début. Quand on a gagné à Marseille, il faut savoir que quand on est rentré à Grussan, avec nos trois coupes, on est arrivé dans le village et à notre grande surprise, il y avait tout le conseil municipal qui nous attendait devant le café, le maire en tête. Et là, ça a été vraiment un grand moment d'émotion pour nous et on a fait la fête ensemble toute la soirée. Voilà, ça a été très beau, ça, comme moment.
6: Il faut savoir que on affronte dans les compétitions quand même d'autres agglomérations, entre guillemets. C'est des Nice, c'est des Cagnes, c'est des Saint-Mandrier, c'est Marseille, c'est Sète, c'est Agde, c'est vraiment une autre dimension pour nous. Et on a cette fierté quand même de figurer dans les classements et de bien figurer. De bien figurer. Et tout ça, ça apporte au village une certaine fierté. Ah, ils sont arrivés au bout. Voilà, et tous ces anciens sont fiers de nous, entre guillemets. Voilà.
2: Nous, on a souvent des anciens qui nous disent « c'est pas comme ça qu'il faut ramer, c'est comme ça ». Mais c'est des anciens pêcheurs, quoi. Voilà. Donc on revient à ça, quoi. On revient aux bases de la rame traditionnelle, c'est-à-dire c'est les barques de pêche, quoi. Hein, voilà. Les pêcheurs reconnaissent le coup de rame. Hein. La différence, c'est que nous, on a quand même les pieds qui sont calés dans nos barques. Hein. On a des cale-pieds, quoi. Alors que eux, les pêcheurs, avant, ils ramaient, ils n'avaient pas de cale-pieds, quoi. Ils étaient assis sur les bancs et ils ramaient assis sans avoir les pieds fixés, quoi, voilà. Mais le coup de rame est là, quoi, voilà, hein, c'est le coup de rame des pêcheurs, quoi.
11: Quand on voit Collioure, en général, on n'imagine pas Collioure sans ses yagoutes et ses voiles latines. Ça fait partie du paysage catalan et c'est ce qui m'a plu dans ce sport. Les personnes sont très attachées, notamment les Catalans, sont très attachés à leur culture. Et je pense que les personnes du département aiment ce sport et aiment le pratiquer. Si on proposait plus d'animation au niveau des collèges, des lycées, des entreprises, je pense que les personnes seraient motivées pour venir. Il suffit de voir le challenge des entreprises. Nous avions commencé il y a 3 ans avec 28 équipages. Cette année, on a fait 50 équipages et tous les ans, on trouve de nouveaux équipages qui ont envie de participer et qui sont heureux de pratiquer cette activité.
3: Ce qu'on voudrait, nous, ce soir, c'est qu'on ait un équipage de jeunes, féminins ou masculins, ou les deux, mais de jeunes. Parce que l'avenir, c'est eux, c'est pas nous. Quoi. Bon, nous, on est là, on se fait plaisir, ça nous fait faire du sport, mais voilà. Alors, on fait découvrir à travers des activités. On a le Grand Prix Mérignac qu'on fait au mois de juillet, qui attire pas mal de monde. Hein. Et puis on a ce qu'on appelle des défis du port, qui sont ouverts à tous, aux touristes, à tout le monde. C'est une petite compétition avec les deux barques que nous avons. Et donc là, il y a des jeunes qui viennent ramer. Le problème, c'est qu'on nous dit souvent, que ce soit au Moufam, on nous dit « Oh, c'est intéressant, je vais venir au club ». Et puis on nous dit après « Ouais, mais ça me fait loin, je suis de Tuir, je suis de Saint-Estève, je suis… » Bon, ça me fait loin, mais bon, voilà. Alors on n'arrive pas. Et sur le Barcarès, bon, moi j'étais enseignant, j'essayais de motiver mes élèves pour faire la rame, mais il nous fallait un brevet d'État. Donc l'académie m'avait refusé l'autorisation parce que je n'avais pas de brevet d'État. Or, à Yagout, il n'y a pas vraiment une fédération, si ce n'est la fédération de Catalogne, quoi. Mais, et voilà, bon, c'est tombé à l'eau aussi. Quoi. Mais bon, il y a des jeunes, il y en a un, il y en a eu un aujourd'hui, il y en a d'autres, quoi. On espère.
7: On trouve beaucoup de gens de 30, 40 ans là, qui ont envie de faire un peu de sport et qui se sentent attirés par ça. Mais on leur explique quand même d'où vient le yagout. Hein. Mais c'est vrai que souvent, ce sont des gens qui sont, comme on dit ici, des aphagites. Hein. Ce sont des gens qui viennent d'ailleurs, qui viennent travailler chez nous, ou des enfants de personnes qui se sont installées il y a quelque temps, etc. Donc, qui n'ont pas la culture méditerranéenne et la culture catalane en particulier. Quoi. Donc, eux, ils viennent parce que c'est de la rame et que c'est en mer, quoi. Voilà. On arrive à faire connaître nos racines un petit peu, hein, puisque ça fait partie de nos racines, le yagout. Et donc, ben, c'est toujours intéressant pour eux, quoi. Ils s'intéressent à l'histoire du pays dans lequel ils vivent, quoi. Je pense qu'il y a de l'espoir pour ce genre d'association. On a vraiment des atouts extraordinaires ici. On a une mer qui est vraiment propre, qui n'est pas polluée. Enfin, au moins, on ne le voit pas, du moins. On a une côte extraordinaire, des plages magnifiques. Se balader en bord de mer, c'est fabuleux, quoi. En termes de respect du milieu, je veux dire, il n'y a pas mieux que les bateaux à rames, quoi.
4: Je pense que cet engouement, c'est parce qu'ils font du sport en plein air. C'est surtout ça. Les gens, ils n'ont plus trop envie d'être enfermés. Et bon, les canaux, tout se prête. Nous, on a une ville idyllique, pour ainsi dire. Hein. Tout s'y prête ici. Hein. Et il fait toujours beau. Alors, voilà. Faire un effort en détente, c'est l'idéal, quoi.
1: Merci à Jean-Pierre, Martine, Annie Carteau, Daniel Combre, Aude Luzetti, Bernard Mazot, Robert Nivelle, Jean-Louis Pastou et Henri Salle.
0: 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La Fédération des radios associatives non commerciales, en coproduction avec la région Languedoc-Roussillon, vous a présenté un épisode de la série documentaire sur les sports traditionnels en Languedoc-Roussillon.

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1: Le 2 décembre 1973, c'est aussi la date de naissance d'une très grande joueuse de tennis, la désormais américaine, mais née yougoslave, Monica Seles. Son patronyme est ronflant dans le monde de la petite balle jaune. Elle est encore une très jeune adolescente quand elle pénètre sur les courts professionnels de tennis. Déjà un style bien particulier, une puissance de frappe de balle incroyable et une puissance vocale aussi caractéristique de la tenniswoman yougoslave. À la fin des années 80, elle se distingue sur le circuit. À peine 15 ans, elle étonne tous les observateurs, mais aussi ses adversaires sur les courts. En 1990, elle a 16 ans et demi quand elle remporte son premier tournoi de Roland-Garros, le premier de ses 9 tournois du Grand Chelem glané. Mais Monica Seles, c'est aussi l'histoire d'une rivalité avec une autre joueuse géniale, prénommée Steffi Graf. L'Allemande sera en effet désignée ennemie de Seles tout au long de sa carrière. Il faut dire que ce sont deux phénomènes. Une rivalité qui atteindra son paroxysme, voire un point de non-retour dramatique, quand le 30 avril 1993, lors du tournoi de Hambourg, en quart de finale, Monica Seles affronte ce jour-là la Bulgare Malaeva. Au changement de côté, dans le deuxième set de ce match, un spectateur surgit sur le court, couteau à la main, qui le plante dans le dos de la joueuse yougoslave. Ce forcené s'appelle Günther Parche, il est allemand et surtout fan de Steffi Graf. Un coup de couteau et surtout un coup d'arrêt. La carrière de Monica Seles, même si celle-ci courra jusqu'en 2003, elle ne sera plus la même sur les courts. Depuis cet événement de Hambourg en Grand Chelem, elle remportera qu'un unique trophée, l'Open d'Australie en 1996, après presque 2 ans et demi de purgatoire. Tous les observateurs du tennis se posent encore la question suivante: quel aurait été le vrai visage de sa carrière? Quelle aurait été la physionomie de sa rivalité avec Steffi Graf sans cette attaque? Sommes-nous passés tout proche de la plus belle page du tennis féminin? Nous n'en saurons jamais. Allez, on se donne rendez-vous demain pour d'autres histoires d'un jour avec Mémoire Sport. 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
2: Non, j'aurai pas le temps, je le sais déjà que j'ai pas le temps. J'ai juste le temps de me mettre en colère.
3: Les gens ont une faculté, une facilité à oublier. C'est comme ça qu'on tue les artistes.
4: J'ai lâché une larme, un jour, devant la tombe d'un soldat qui était mort, on pouvait lire, à 18 ans et demi. Et demi, ses parents y tenaient à ces 6 mois. J'avais trouvé qu'il n'y avait rien de plus tragique que cette insistance dérisoire sur quelques mois d'existence en rab d'une vie achevée trop tôt. Parmi des millions de morts, des gens avaient aimé un garçon. Est-ce que vous aussi, auditeurs, auditrices, ça vous fait quelque chose de savoir que derrière la grande histoire, il y avait un individu, un vrai. Bienvenue, alors, dans la chronique des négligés de l'histoire. Je m'appelle Aliénor Poitevin, je suis doctorante sur l'histoire de la presse, et avec Pascal Fichon à la voix, ensemble, nous allons chercher les petites preuves discrètes et triviales de l'existence d'individus oubliés.
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1: Est-ce que cette tirade vous dit quelque chose? Si oui, c'est que vous l'avez entendu de vos grands-parents, peut-être, ou alors c'est que vous êtes anarchiste. Cette formule provocante vient en effet de l'anarchiste Laurent Taillade. C'est lui, notre sujet du jour, et vous allez voir qu'il vaut le détour. Quand il prononce son « Qu'importe les victimes », c'est à la suite d'un attentat à l'Assemblée nationale, en décembre 1893. Une bombe avait été posée au Parlement par le radical Auguste Vaillant, blessant plusieurs députés. Personne n'est tué en réalité. Le malfrat avait rempli sa bombe de clous, de morceaux de zinc et de plomb, et avoue lors de son procès que son geste était destiné à blesser et non à tuer. Interrogé par un grand journal de l'époque, alors qu'il est en plein banquet, Taillade réagit en prenant une violence légitime face à la répression du gouvernement contre les activités anarchistes. Mais on ne retient que cette phrase, qu'importe le geste, qui circule alors partout dans les journaux, avec une viralité qui rappelle notre Internet moderne. Ça choque, c'était l'effet recherché par Taillade. Car si vous cherchez un rebelle, vous l'avez avec Taillade. Le chercheur Gilles Pic, qui lui consacre une massive autobiographie, estime que la provocation est chez l'anarchiste considérée comme un art de vivre. Né d'une famille de magistrats pieux et conservateurs, il vit d'abord une existence sans histoire dans les Hautes-Pyrénées. Bon, c'est le pilier du casino local. Et puis, il aime écrire de la poésie. Pas très sérieux déjà, un poète. Alors, pour l'empêcher de s'adonner à la vie de bohème, ses parents l'obligent à un mariage bourgeois. Ça ne dure qu'un temps. Sa femme meurt, et Taillade part à la capitale dilapider sa fortune. Il se met à traîner au cabaret du Chat Noir et fréquente des types comme Verlaine, Moréas, Sacha Guitry, Aristide Bruand. Franchement, il arrive au meilleur moment. Ça grouille d'art à Paris, au début des années 1880. Parce qu'avec les lois Ferry sur l'éducation, des tonnes de jeunes éduqués et assoiffés de gloire débarquent à la capitale. Au cœur de cette émulation, Taillade collabore à la revue La Plume, à l'Ermitage, au Mercure de France. Il finit par publier le recueil Au pays du mufle. C'est un succès. Avec des titres de chansons comme Ballade touchant l'ignominie de la classe moyenne ou encore Ballade de la génération artificielle. L'objectif de Taillade est clair, faire de la poésie révoltée contre l'ordre social, anticlérical et anarchiste. Pour le dire autrement, comme il l'indique en ouverture d'une des ballades, il faut pisser sur les bourgeois. Et ce qu'on est obligé de lui reconnaître, c'est que Taillade est fidèle à qui il est. 4 mois après avoir fait les louanges de l'attentat de l'Assemblée, il est victime à son tour d'un attentat anarchiste. Alors qu'il dînait au restaurant Foyot, quelqu'un place une bombe sur le rebord de la fenêtre, dans son dos. Taillade est grièvement blessé. Il devait perdre un œil et il est hospitalisé 6 semaines. Évidemment, la presse se moque de l'arroseur arrosé. L'Écho de Paris salue la « bombe intelligente ». Et le journal Le Gaulois avance même la piste que Taillade aurait lui-même commandité l'attentat pour se faire de la publicité. Taillade, lui, il conteste et maintient sa position. Dans le journal du 27 avril 1894, interviewé par Jules Huret sur son lit d'hôpital, il réaffirme sa sympathie pour le mouvement.
2: Je ne puis me défendre d'une sympathie véhémente pour les martyrs qui... d'un cœur généreux donnent leur vie à l'idée qu'ils servent, quelle qu'elle soit, qui, devant leur cruauté de la loi, la bassesse de la foule et l'indifférence des intellectuels, offrent, pour la rédemption de la souffrance humaine, le magnanime sacrifice de leur sang. Oui, leur geste est beau, qu'ils frappent la tyrannie.
1: C'est un personnage, vous voyez, Taillade. Et il met en action ce qu'il professe. D'ailleurs, il enchaîne les duels. Un article qu'il publie en 1895, où il dénonce l'antisémitisme des milieux étudiants, lui vaut un duel à l'épée avec un journaliste du journal L'Anti-Juif, ce qui lui vaudra de perdre sa main. Le 17 octobre 1998, son ancien ami Maurice Barrès, devenu un des chantres de l'anti-dreyfusisme, le blesse à son tour au bras.
3: Il est tout cassé, notre Taillade, et se fait virer, en plus, de tous les journaux où il collabore. Qu'à cela ne tienne, un témoin de l'époque raconte.
2: Taillade, enfin libéré, prit à peine le temps d'un peu de repos et se jeta avec une ardeur nouvelle dans la bagarre. Il fut alors de toutes les réunions et manifestations d'avant-garde. On entendait 3 ou 4 fois par semaine, au fond des quartiers populaires, dans les salles de meeting, retentir sa voix claironnante où roulaient tous les cailloux de son pays.
3: Et puis, il part en vacances. Il faut que je vous raconte le Camaret Gate. Taillade a ses habitudes estivales dans ce petit village de Bretagne, partageant sa chambre à l'hôtel avec sa femme et son amant. Le jour de la fête de la mère, alors que les villageois font une procession religieuse jusqu'à la chapelle, Taillade, depuis sa chambre d'hôtel, leur verse le contenu de son vase de nuit sur la tête. Les cabaretois ne laisseront pas passer. 1800 Bretons font le siège de l'hôtel où loge Taillade dès le lendemain, l'obligeant à fuir le pays. Il se vengera, devinez comment, en écrivant des pamphlets grossiers dans la presse contre les Bretons et leurs prêtres. De Taillade, donc, il ne nous reste pas grand-chose. Trop turbulent, trop provocateur, on ne verrait pas trop la République lui rendre hommage. Deux choses, cependant, ont résisté, curieusement, à l'oubli. À Camaret, pour parler d'un personnage vulgaire et mal élevé, on parle, devinez quoi, d'un Taillade. Et la chanson paillarde, « Les filles de Camaret », écrite par Taillade dans sa verve vengeresse, nous est restée.

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À Montpellier, l'association Le Forum de la Musique fait vivre la chanson française à travers une belle série de concerts organisés à la Gerbe, 19 rue Chaptal. Mais pour que la scène s'installe, que les lumières s'allument et que le public soit accueilli dans les meilleures conditions, elle a besoin de vous. L'association recherche en effet quelques bénévoles prêts à rejoindre l'équipe d'organisation le temps d'un après-midi ou d'une soirée de musique et de partage. L'idée est simple. Permettre à chacun de contribuer à son rythme à la réussite de ses rendez-vous culturels. Ces concerts ont lieu un dimanche par mois, d'octobre à juin, de 13h à 20h. À chaque date, il faut installer, accueillir, accompagner la technique, puis ranger une fois le concert terminé. Rien d'insurmontable, mais une vraie aventure collective où chaque coup de main compte. Selon les disponibilités, l'équipe pourra être composée de bénévoles différents d'un concert à l'autre. L'association fonctionne ainsi, avec souplesse et confiance, et cherche idéalement deux personnes par date pour renforcer l'organisation. Et puis, pour suivre leur actualité tout au long de la saison, retrouvez également le Forum de la Musique un mardi par mois sur les ondes de Radio FM+, dans l'émission Cabaret et puis quoi ? Si vous avez envie de participer à cette aventure culturelle et humaine, contactez Chaïko au 06 59 09 04 64, je répète, 06 59 09 04 64 ou par mail, le forum de la musique tout attaché en minuscule @gmail.com. Ici, pas besoin d'être expert, juste l'envie de faire ensemble et de donner un coup de main à la musique vivante.

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poétique témoignant de la foi. Désert. Depuis le pays perdu, depuis le désert de mes pensées, je crie vers toi. De mon âme éperdue, tourmentée, tout en émoi, s'exhale un flot continu de murmures et de soupirs. Réponds-moi, je suis avide de ta voix. Ta parole m'apaise, elle est un baume, une espérance et guide mes pas. Je suis avide de ta voix. Ta sagesse m'interpelle au milieu de mes errances et remet mon cœur à l'endroit. Ta parole irrigue mon désert, ta lumière berce mon silence et je reprends vie. Les textes étaient lus par Joël, Marie, Marie-Hélène, Yves, Nathalie et Jean.

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1: RCF Pays d'Aude vous propose un documentaire sur la rame traditionnelle.
2: La rame traditionnelle, elle est issue de la culture de la pêche.
1: Robert Nivelle, coprésident de l'association Gruissarem à Gruissan.
2: C'est les pêcheurs à l'époque, avant qu'ils soient motorisés, qui sortaient en mer à la rame, puisque bon, c'était comme il y avait la voile et la rame. Et souvent, il fallait pour ramener la pêche le plus vite possible. Il y avait une espèce de concours de vitesse, quoi.
3: Il y a deux histoires, en fait. Au Barcarès, ce sont des barques qui servaient surtout à la pêche et au lamparo.
1: Henri Salle, président de l'association Barcarem au Barcarès.
3: La pêche, donc, sur l'étang, puisqu'on a la chance d'avoir cet étang, que certains appellent le lac marin, c'est l'étang salé, effectivement. Et donc, il est poissonneux. Et les pêcheurs partaient à la rame, là, parce que, bon, les barques catalanes, souvent touchées, hein, les fonds ne sont pas réguliers. Donc, elles servaient à la pêche. Ensuite, en été, souvent, elle servait au lamparo, c'est-à-dire qu'on mettait le feu, ce qu'on appelait le feu, sur la barque, là, pour attirer la sardine. En faisant des compétitions avec la Catalogne Sud, on a découvert que, eux, c'était différent. C'était des barques qui servaient, je crois bien, à transporter le poisson du navire amiral, comme on dirait, jusqu'au bord. Parce que le premier qui arrivait vendait son poisson à bon prix.
4: C'était donc... et du travail et du sport en même temps.
2: C'est comme ça qu'est né un peu la... Les courses de rame, comment on va dire, hein.
5: Un sport traditionnel existe dans la mesure où il existait déjà avant, qu'il a continué à exister ou qu'il a été réintégré, réimplanté.
1: Jean-Louis Pastou.
5: Le yagout de Rem, c'était un sport qui se faisait déjà depuis très longtemps, puisqu'on considère que la pierre fondatrice, on dira, de l'aspect sportif, hein, du yagout de Rem, c'était en fait les courses de carrousse, les carrousse d'art qui se faisaient sur la Costa Brava, en particulier sur Yorette, etc., où il reste encore quelques exemplaires. Ça remonte au moins jusqu'au début du siècle, si ce n'est bien avant. Et on peut dire que c'était la pierre fondatrice de l'aviron sportif en Catalogne.
4: La compétition, ça n'a jamais existé. Ça vivait à travers le travail, à travers la pêche. Et moi, j'ai dit pourquoi pas faire un petit peu du sport avec, quoi. Voilà.
1: Annie Carteau, présidente de l'association sétoise Setaram.
4: C'est pour ça que moi, je dis j'ai fait faire revivre. Oui, revivre et inventer un petit peu.
2: Donc nous, on a mis en place une commission sportive, on a mis en place les règlements, parce que bon, tout s'est fait empiriquement. Au début, bon, on ramait, bon, entre nous, on s'était fixé certaines règles, puis bon, comme toujours, il y a eu des petits problèmes, il y a eu des conflits, à mesure que les règlements ont évolué, et maintenant, on est arrivé à un règlement qui tient la route, on va dire, et bon, qui évolue plus. Chaque année, on se réunit quand même. Bon, tous les clubs se réunissent pour faire le point sur les règlements. Mm-hmm. Et voilà, bon, la difficulté, elle est un peu là, quoi. C'est-à-dire qu'au début, bon, on est parti de zéro. Hein. Et on a fait les règlements à mesure. Maintenant, on est arrivé, bon, à un règlement fédéral, au niveau des compétitions, au niveau le statut du rameur, enfin, etc., etc., quoi. Donc, on a tout fait, quoi, voilà.
6: Et pour continuer ce que dit Robert, on est vraiment en phase, hein, avec l'image, comme je disais tout à l'heure, du village ancestral, comme le rugby l'est aussi dans la région. L'eau, les barques, la rame, c'est l'image du village.
1: Daniel Combre, coprésident de l'association Gruissarem à Gruissan.
6: Et tous les anciens, entre guillemets, tous les anciens du village sont là pour nous soutenir mentalement et adhérer tout de suite au projet. Ça a été un peu une révolution, il y a une dizaine d'années, on remet ça à jour, on reprend vos barques de pêche professionnelle et on revoit sur l'eau. Et voilà, de ce côté-là, on a été vraiment, vraiment bien accueillis par la population, quoi.
7: Le yagout de Rem existe depuis quand même pas mal de temps, une trentaine d'années peut-être. Ça a commencé avec des mairies comme Cerber, M. Marty, etc. Et donc j'ai connu... À Bagnoul-sur-Mer, j'ai eu l'occasion de voir des régates de yagout.
1: Bernard Mazot, président de l'association Gragnotarem à Argelès-sur-Mer.
7: Et j'ai trouvé ça magnifique, quoi. Mais je les ai vus en spectateur. Et puis quelques années après, Argelès a décidé, enfin la mairie d'Argelès a envisagé de créer une association de yagout pour parce que c'était de la rame traditionnelle, qu'elle voulait ouvrir son port à des activités traditionnelles. Voilà. Donc on a ça m'a intéressé tout de suite, et puis avec quelques amis, on a fondé l'association.
8: Ça a commencé quand même avec les Catalans qui avaient ils appellent ça des liagoutes.
1: Martine, rameuse.
8: Donc c'est des barques à peu près comme les nôtres, sans fond. Et c'est les premiers qui ont amené Annick à faire ça. Et puis après, bon, on a fait des compétitions avec eux. Ça, c'est Annick, grâce à Annick, ça s'est développé de l'autre côté, puisque ça va jusqu'à Lyon, ils avaient partout. Mais au départ, c'était plutôt méditerranéen, voilà, plutôt méditerranéen. On a eu fait des championnats de Catalogne, on a eu ramé jusqu'à Barcelone. Non, on a fait des choses très intéressantes.
9: À l'origine, ils étaient deux rameurs à deux rames, et pas de barreurs. C'est eux qui se dirigeaient parce qu'il fallait la place pour pouvoir mettre les filets et tout remonter. Au départ, il y avait des voiles, mais ça a été transformé, ils ont enlevé les puits pour mettre les voiles. Mais c'est très vieux, les voiles. Donc après, ils ont préféré aller à la rame, ça allait mieux.
1: Annie Carteau, présidente de l'association Sétoise, c'est à rame.
9: On ne pêche plus, mais alors, rien que d'être sur l'eau, ils oublient tout. C'est la folie. On a une ville déjà qui s'y prête. Les gens font du sport en plein air. On va en mer ou on va dans les temps d'auto. Et on peut faire tout le tour des canaux. Donc une heure de rame à peu près, on arrive à aller jusqu'au théâtre de la mer. Ou dans les temps, on va jusqu'au phare de Rouquayrol à peu près. Et puis au mois de juin, le soir, à tour de rôle, on traverse les temps, on va manger dans des masses. Et on revient le soir à minuit à la rame, s'accoster. C'est l'idéal.
5: Le yagout de rame a une particularité, c'est que c'est un bateau qui est très attachant. Au départ, on vient sur le yagout pour ramer, on peste parce que c'est pas confortable, parce qu'on se pourrit les mains, parce que le soir quand on rentre, on s'éclaire sans allumer la lumière parce qu'on a les mains remplies d'ampoules, au début tout au moins. Et puis voilà. Et après, au fur et à mesure qu'on fait des sorties, qu'on se rend compte que le bateau il a un caractère, un tempérament, qui prend la mer de telle manière, qui passe les vagues de telle manière, etc., et qu'on arrive à le faire avancer, on s'attache à ce bateau-là parce que justement, comme il n'est pas uniforme, comme il n'est pas strictement en plastique et reproduit à des centaines d'exemplaires, eh bien, on a l'impression d'avoir un objet unique auquel on s'identifie. Le yagout, c'est un bateau qui est toujours là, qui a toujours été là et qui va durer certainement très longtemps et dont on ne se fatigue jamais parce qu'il est toujours en bon état, il rend toujours ses services et avec, on peut faire des tas de choses, on peut partager des moments très intenses, très importants avec le reste de l'équipage. Déjà, la cohésion de ramer ensemble, c'est toujours quelque chose qui est très, très, très, très prenant. Et lorsque des fois, il peut y avoir des coups durs, des coups durs, ça peut être simplement une longue sortie où on finit épuisé, ça peut être ou bien des coups de plaisir, aller s'échouer sur une plage inaccessible et faire un petit casse-croûte, là je parle hors compétition, c'est quelque chose toujours qui est très très plaisant et qu'on le retrouve nettement atténué avec des productions contemporaines. Mais ça c'est le propre, je crois, de ce qui est ancien. On peut peut-être le retrouver dans les voitures anciennes, on peut le retrouver, voilà. Et là, dans le yagout de Rem, c'est clair que les gens sont très fortement identifiés à leur bateau.
9: Ils viennent, on leur dit, on se prend pas le chou. On est là pour se détendre, pour ramer. Alors, les problèmes, laissez-les à la maison. Ok, pas de problème, voilà. Parce que j'ai des rameuses, là, comme la dame, ça fait 15 ans qu'elle rame. Hein. Ils savent que c'est la convivialité. Parce que des fois, des soirs, il y a des bateaux qui rament 3 quarts d'heure, et puis ils s'arrêtent au bord d'un quai, et bam, on entend le champagne aussi. Ils boivent un coup, ils boivent l'apéritif. Ma petite fille, elle est née, ou alors j'ai réussi ça, hop, ils boivent un coup, et voilà. Il n'y a pas que le sport, il y a la convivialité.
8: C'est un moment où toutes les tensions de la journée ont disparu. Je sors de là, je suis complètement détendue. Et d'être sur l'eau, ça me vide la tête. Ça, j'aime, j'adore l'eau. Voilà, en fait.
10: Allez, planter à tribord et ramener à bâbord. Allez, à fond, et on dénage un peu. Les bras tendus.
11: Ah, le rôle du barreur est capital. Quoi.
1: Henri Salle, président de l'association Barcarem au Barcarès.
11: Quand on perd, c'est la faute du barreur. Quand on gagne, c'est grâce au rameur. Non, il a un rôle important. C'est lui qui va imprimer le rythme. C'est lui qui va. Il y a des bouées à virer. Tout le virement, c'est lui qui commande et qui dirige ça. Il faut qu'il y ait une coordination, il faut qu'il y ait une synchronisation parfaite. Et le barreur est responsable de ça. Quoi.
12: Ah, c'est le barreur qui commande, il n'y a pas de problème, ils n'ont rien à dire.
1: Jean-Pierre, barreur.
12: C'est vrai, pour qu'il y ait l'entente, ils sont six, je suis tout seul. Si chacun donne son avis, ça ne sort pas. Hein. Donc, il faut qu'il y ait... C'est le barreur. Quand les rameurs rament bien, on doit entendre qu'un bruit à la fin. C'est là, clac. Voilà. Voilà, et on doit avoir un peu de bouillon là au bout de la rame. Ça veut dire que, voilà, que ça tire. Voilà. Moi, je rame comme tout le monde, une heure par semaine, à une autre heure que là, obligatoirement. Alors il faut faire attention parce que le pont, il est très étroit. Alors il faut que les barreurs, les rameurs rament bien ensemble et que moi, j'ai pas bu. Ouais, il n'y a pas beaucoup de chaque côté. Et si une rame touche, le rameur risque de se faire mal. Hein. Il va reprendre dans la poitrine, donc il faut faire attention. Il faut que tu t'allonges un peu derrière. Tout ton corps, quand tu tires avec ton bras droit, tout ton corps va derrière. Hein? Un peu plus encore. Ta main droite un peu moins haute, à la hauteur de la poitrine.
13: C'est un vrai plaisir parce que, contrairement par exemple, si j'en parle en jogging à 7 ou 8, il y en a un qui va vite, l'autre qui va lentement, fatalement on se trouve à un moment donné, on n'est plus ensemble. Là, on est sur la même galère, donc on rame. Chacun donne ce qu'il peut, mais la barque avance et donc chacun trouve son compte. Quoi.
14: Le yagout de Rem, c'est quand même une tradition catalane qui a peut-être perdu un petit peu de sa splendeur ces dernières années. Et là, nous, on souhaiterait remettre au goût du jour cette activité qui peut aller pour tout type de public et que tout type de public peut pratiquer.
1: Aude Luzetti, présidente de l'association Perpignan Aviron 66.
14: Le yagout de Rem, c'est une embarcation très stable. Et l'intérêt, en fait, c'est qu'on peut faire ramer des jeunes, des enfants, des personnes handicapées, des personnes qui un peu en difficulté. Elles sont en sécurité sur l'embarcation et elles peuvent en fait pratiquer une activité nautique en toute sécurité. Avec quelques séances d'entraînement, on arrive à faire avancer le bateau assez facilement quand même.
6: Dans les barques, ils se surprennent eux-mêmes parce qu'avec la pratique, ils arrivent à sortir de leur gong et donner vraiment quelque chose de vraiment intéressant sportivement. Ils sont même étonnés. Et c'est pour ça que les portes sont ouvertes à tout le monde. Et c'est là-dedans justement que chacun exploite le maximum de ses possibilités individuelles. Il se fait plaisir à lui. En apportant le maximum à la barque. Et c'est assez jouissif dans l'esprit, tout ça.
7: Puis sur une barque, c'est un sport d'équipe. Tout le monde a envie de bien s'entendre. Et c'est ça qui est extraordinaire. Quoi.
2: Quand on a organisé la Coupe de France chez nous en 2008, il y a des très belles photos où, pour la finale, quand on a gagné les Marseillais, par exemple, bon, voilà, ça reste des bons souvenirs. Quoi, voilà. Des Marseillais qui étaient d'ailleurs des anciens avironneux, dont certains étaient champions d'Europe en titre, hein, et ils se sont cassés les dents sur la rame traditionnelle, quand même, hein, faut le savoir. Quoi, hein, ça, c'est notre fierté, quand même. Donc voilà, on les a battus. Quoi. Alors, ce jour-là, on était chez nous, donc on a eu on jouait à domicile. Quoi. Donc on était surmotivés et... Il y a eu quelques larmes quand on est monté sur les barques pour vous dire, c'était vraiment, il y avait de la motivation. Quoi, voilà. Et voilà, donc on a ramé, je pense qu'on est allé au-delà de ce qu'on pouvait donner. Quoi, hein. On a donné 120% de nos possibilités ce jour-là. Voilà.
6: La Coupe France, de rameurs purs, on dira 500 rameurs. Voilà. Qui chaque année sont là présents. C'est physiquement et sportivement, c'est la plus importante parce qu'elle est cadrée sur deux jours avec beaucoup de passages de compétition et qui demande beaucoup de préparation physique, hein, qui se prépare 3-4 mois avant la compétition, indispensable pour figurer, entre guillemets, dans la compétition. Tous les hivers, nous avons un championnat qui s'est organisé par divers clubs, hein, en 4 ou 5 rencontres. Il y a un classement qui se fait à la fin d'année qui détermine les champions de France.
2: La première année, en 2002, 2002, quand on va faire la première Coupe de France à Marseille, où on avait tout raflé quand même cette année-là. On avait fait le hat-trick aux hommes femmes mixtes. On avait remporté les trois titres. Le gars de Marseille savait pas où c'était Grussan, quoi. Hein. Il disait premier en homme Grussan. Alors bon, tout le monde est Grussan, c'est où, c'est qui, bon là, donc petit à petit, c'est imposé et maintenant ils nous connaissent. Je vous garantis qu'ils savent où c'est Grussan. Ils connaissaient pas trop ce petit village dans l'Aude, genre de le village de Gaulois, quoi. Et on les a impressionnés, quoi, au début. Quand on a gagné à Marseille, il faut savoir que quand on est rentré à Grussan, avec nos trois coupes, on est arrivé dans le village et à notre grande surprise, il y avait tout le conseil municipal qui nous attendait devant le café, le maire en tête. Et là, ça a été vraiment un grand moment d'émotion pour nous. Et on a fait la fête ensemble toute la soirée. Voilà, ça a été très beau, ça, comme moment.
6: Il faut savoir que on affronte dans les compétitions quand même d'autres agglomérations, entre guillemets. C'est des Nice, c'est des Cagnes, c'est des Saint-Mandrier, c'est Marseille, c'est Sète, c'est Agde. C'est vraiment une autre dimension pour nous. Et on a cette fierté quand même de figurer dans les classements et de bien figurer. De bien figurer. Et tout ça, ça apporte au village une certaine fierté. Ah, ils sont arrivés au bout. Voilà, et tous ces anciens sont fiers de nous, entre guillemets. Voilà.
2: Nous, on a souvent des anciens qui nous disent c'est pas comme ça qu'il faut ramer, c'est comme ça. Mais c'est des anciens pêcheurs, quoi. Voilà, donc on revient à ça, quoi. On revient aux bases de la rame traditionnelle, c'est-à-dire c'est les barques de pêche, quoi. Hein, voilà. Les pêcheurs reconnaissent le coup de rame. Hein. La différence, c'est que nous, on a quand même les pieds qui sont calés dans nos barques. Hein. On a des cale-pieds, quoi. Alors que les pêcheurs, avant, ils ramaient, ils n'avaient pas de cale-pieds, quoi. Ils étaient assis sur les bancs et ils ramaient assis sans avoir les pieds fixés, quoi, voilà. Mais le coup de rame est là, quoi, hein, voilà, hein, c'est le coup de rame des pêcheurs, quoi.
14: Quand on voit Collioure, en général, on n'imagine pas Collioure sans ses yagoutes et ses voiles latines. Ça fait partie du paysage catalan et c'est ce qui m'a plu dans ce sport. Les personnes sont très attachées, notamment les Catalans, sont très attachés à leur culture. Et je pense que les personnes du département aiment ce sport et aiment le pratiquer. Si on proposait plus d'animation au niveau des collèges, des lycées, des entreprises, je pense que les personnes seraient motivées pour venir. Il suffit de voir le challenge des entreprises. Nous avions commencé il y a 3 ans avec 28 équipages. Cette année, on a fait 50 équipages et tous les ans, on trouve de nouveaux équipages qui ont envie de participer et qui sont heureux de pratiquer cette activité.
13: Ce qu'on voudrait, nous, ce soir, c'est qu'on ait un équipage de jeunes, féminins ou masculins, mais, ou les deux, mais de jeunes. Parce que l'avenir, c'est eux, c'est pas nous. Quoi. Bon, nous, on est là, on se fait plaisir, ça nous fait faire du sport, mais voilà. Alors, on fait découvrir à travers des activités. On a le Grand Prix Mérignac qu'on fait au mois de juillet, qui attire pas mal de monde. Hein. Et puis on a ce qu'on appelle des défis du port, qui sont ouverts à tous, aux touristes, à tout le monde. C'est une petite compétition avec les deux barques que nous avons. Et donc là, il y a des jeunes qui viennent ramer. Le problème, c'est qu'on nous dit souvent, que ce soit aux moufam, on nous dit « Oh, c'est intéressant, je vais venir au club ». Et puis on nous dit après « Ouais, mais ça me fait loin, je suis de Tuir, je suis de Saint-Estève, je suis… » Bon, ça me fait loin, mais bon, voilà. Alors on n'arrive pas. Et sur le Barcarès, bon, moi j'étais enseignant, j'essayais de motiver mes élèves pour faire la rame, mais il nous fallait un brevet d'État. Donc l'académie m'avait refusé l'autorisation parce que je n'avais pas de brevet d'État. Or, à Yagout, il n'y a pas vraiment une fédération, si ce n'est la fédération de Catalogne. Quoi, mais... Et voilà, bon, c'est tombé à l'eau aussi. Quoi. Mais bon, il y a des jeunes, il hein, y en a un, il y en a eu un aujourd'hui, il y en a d'autres. Quoi. On espère.
7: On trouve beaucoup de gens de 30-40 ans qui ont envie de faire un peu de sport et qui se sentent attirés par ça. Mais on leur explique quand même d'où vient le yagout. Hein. Mais c'est vrai que souvent, ce sont des gens qui sont, comme on dit ici, des aphagites. Hein. Ce sont des gens qui viennent d'ailleurs, qui viennent travailler chez nous, ou des enfants de personnes qui se sont installées il y a quelque temps, etc. Donc, qui n'ont pas la culture méditerranéenne et la culture catalane en particulier. Quoi. Donc, eux, ils viennent parce que c'est de la rame et que c'est en mer. Quoi. Voilà. On arrive à faire connaître nos racines un petit peu, hein, puisque c'est quand, ça fait partie de nos racines, le yagout. Et donc, c'est toujours intéressant pour eux. Quoi. Ils sont, ils, ils s'intéressent à l'histoire du pays dans lequel ils vivent, quoi. Je pense qu'il y a de l'espoir pour ce genre d'association. On a vraiment des atouts extraordinaires ici. On a une mer qui est vraiment propre, qui n'est pas polluée. Enfin, au moins, on ne le voit pas, du moins. On a une côte extraordinaire, des plages magnifiques. Se balader en bord de mer, c'est fabuleux, quoi. En termes de respect du milieu, je veux dire, il n'y a pas mieux que les bateaux à rames, quoi.
4: Je pense que cet engouement, c'est parce qu'ils font du sport en plein air. C'est surtout ça. Les gens, ils n'ont plus trop envie d'être enfermés. Et bon, les canaux, tout se prête. Nous, on a une ville idyllique, pour ainsi dire. Hein. Tout s'y prête ici. Hein. Et il fait toujours beau. Alors, voilà. Faire un effort en détente, c'est l'idéal, quoi.
1: Merci à Jean-Pierre, Martine, Annie Carteau, Daniel Combre, Aude Luzetti, Bernard Mazot, Robert Nivelle, Jean-Louis Pastou et Henri Salle.
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0: 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Bienvenue à tous dans Blues Time, le blues d'hier et le blues d'aujourd'hui. Une heure de blues pour faire passer le vôtre.
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amis du blues, bienvenue dans Blues Time. Nouvelle édition et première émission de l'été, et donc émission d'été, émission allégée, quelque peu allégée en commentaires, mais certes pas en musique. Et cette émission a été ouverte par l'excellent Steve Hazard et son Mississippi Minute, un titre plutôt frais et plutôt cool. Allez, on reste dans le frais et dans le cool, en tout cas pour cette édition. Restez à l'ombre ou prenez un parapluie. Bonne écoute à tous.

fin de séquence avec le Skunk Shuffle, c'est le titre de cette piste qui est due à la rencontre et la complicité entre Billy Price et Fred Chapelier. Fred Chapelier, le guitariste qui occupe la scène américaine depuis longtemps, et Billy Price, un chanteur qui est en fait l'ex-chanteur sur de nombreux albums du très regretté Roy Buchanan. Billy Price qui produit une musique très orientée Black Soul et même Rhythm and Blues. On passe à un personnage qui est un peu hors du commun, il s'agit de Jim Burns. Jim Burns avec un Y, qui est guitariste et qui joue depuis à peu près une trentaine d'années, 35 années. Particularité, il est amputé des deux jambes à cause d'un accident de voiture en 1972. Ça ne l'empêche pas de jouer son blues, qui est des fois un peu matiné avec des influences country. En même temps, c'est un acteur omniprésent sur un nombre incroyable de séries américaines dans lesquelles il joue un second rôle adapté à son handicap, entre autres, par exemple, la série Highlanders. Tout de suite, No Male Blues, Jim Burns. Bonne écoute à tous.

0: auront probablement reconnu ce titre qui a finalement été un tube dans les années 70, un titre qui à travers une pseudo-polémique a fait connaître le groupe Lynyrd Skynyrd. Et donc là c'est une reprise totalement acoustique de Stevie Owens. Allez, on reste dans cet univers du blues avec cette facette country blues. On poursuit avec un musicien qui lui est carrément un musicien de country avec rien qui déborde. Il s'agit de Jamey Johnson, une pointure dans le monde de la country, mais à contrario de ce que beaucoup pourraient penser, il n'y a pas de frontière ni de douanier entre les musiques, et il arrive parfois, même si c'est relativement rare, que l'on trouve un titre de blues sur un album de country. C'est le cas avec cet album de Jamey Johnson pour Man Blues, où il tire le cordeau et l'attention sur l'inégalité flagrante aux États-Unis d'Amérique entre les gens pauvres, voire très pauvres, et les gens riches, voire très riches. Pour Man Blues, c'est tout de suite. Bonne écoute à tous.
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Jimmy Cornette and the Tetman. Un boogie bien envoyé, et cet extrait de son album 2024 intitulé Northern Lights, les lumières nordistes. Certes pas le nord du Mississippi, mais le nord de l'Europe, en particulier le nord de l'Allemagne, c'est-à-dire Hambourg, la ville portuaire sur la mer du Nord. Et c'était précédé par un sujet traité à vif dans le blues. C'est assez rare, d'autant plus que c'est très récent. Ukraine War Crimes, les crimes de guerre en Ukraine. Les crimes de guerre, bien évidemment, de l'armée russe, les exactions de l'armée russe. Et c'était un titre servi par Muriel Coriel, extrait de son album 2025, Soul of a Nation. Et Muriel Coriel, il porte un nom qui existe déjà dans la musique, en particulier à travers son père, qui est un guitariste de jazz rock que reconnaîtront peut-être certains, Larry Coriel. Donc, belle partie de guitare assez originale et un titre toujours d'actualité. Cette émission très largement avancée, mais il reste encore un peu de temps. On reste dans le même groove que Jimmy Cornette avec Keith Thompson et c'est du live. Bonne écoute à tous.

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Et voilà, c'est sur ces sons que cette émission se termine. Je vous retrouve la semaine prochaine, toujours sur le 91.1 Montpellier. L'interface pour communiquer à propos de cette émission, si vous en avez envie, pour information sur la programmation musicale, dédicace musicale ou autre, c'est toujours sur le même numéro, le 06 06 48 74 30 par SMS ou appel direct pendant la diffusion de cette émission. Bonne semaine à tous, à bientôt. 1, 2

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2: Au-delà d'ici-bas, que restera-t-il de nous, de moi, de maladies, d'abcès ou d'excès en nombre? Il apparaît que les chevaliers, sous la table, tombent saignés par des colombes, cœurs dévorés et leur chaleur évaporée. Malgré la noble quête de beau, de bon, de bien, rien que les restes d'un funèbre festin, après lequel lentement certains se désactivent, choisissent la voie passive, et désormais le malin semble guider les instincts moyens. Ce sont depuis les lieux calmes qu'on note d'académiques palmes, que de tout un fatras l'option du recueillement fait loi, que de chimères surmusées.

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prête-t-on en souvenir contre l'usure, n'est par une nuit obscure, dans le strict anonymat, voué à un funeste trépas, par l'étoile de deux, dans les ténèbres régnant, au constat du néant. Ici déposés, les membres atrophiés du corps, d'un demi-vivant et son ombre furtive, qui errant côtoyant des amalgames d'or, des poussières de créatures, des faits, des ivres, il avança seul de ses pas, en guise de passe droit.

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